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2: Donc moi je vous fais un grand, grand, grand, grand bonsoir. Good evening à tout le monde. Belle bonsoir tout le monde.
8: Un poquito, un poquito. No mucho. Je ne vais pas faire de l'ombre à Espagnola. Ça, c'est sûr. Un petit clin d'œil à Espagnola, d'ailleurs.
2: Espagnolais.
8: Excusez-moi, voilà. Tu vois, mon espagnol n'est pas bon.
9: Alors, donc, combien de parts de gâteau as-tu mangé?
2: C'est ça.
9: Alors,
2: tu vois, je ne mange jamais de gâteau. J'aime pas le gâteau, mais là, c'est bon. C'est réglé.
10: Nous sommes arrivés à la fin. Tu comprends? C'est déjà la fin.
9: Don't cry.
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2: Hello, hello, bonsoir, chers amis auditeurs. Vous êtes au grand zapping. Nous sommes le jeudi 7. Formidable. Je suis heureuse d'être là avec vous. Et bien sûr, j'ai une équipe de choc. La fine équipe. Et ce soir, je suis vraiment, vraiment heureuse de partager ce moment avec vous. Donc, belle bonsoir tout le monde. Et puis, je vais demander à la belle créature qui est à ma gauche de pouvoir vous adresser...
9: Bonsoir, Bina. Ah, c'est pas moi.
2: Ah, pardon.
8: Il s'agit d'une autre belle créature, à part Davis, bien sûr.
2: C'est ça. Valérie, comment vas-tu?
8: Bonsoir, bonsoir à tous, bonsoir tout le monde. Je suis vraiment contente de vous voir et puis de vous entendre et d'avoir à faire cette émission avec vous ce soir, parce que ça fait déjà un petit moment.
2: C'est ça, mais tu es toute fraîche.
8: Je vais manquer. Je suis là et je suis contente d'être avec vous ce soir.
2: Formidable. Lumina.
11: Hello, hello tout le monde. Un plaisir pleinement partagé. Moi aussi, je suis contente d'être là avec vous. Surtout qu'aujourd'hui, nous sommes le 7 mai. Ce qui veut dire que demain, il y a quoi? Hein? Qu'est-ce qu'il y a? Spéciale dédicace pour toutes les personnes qui peuvent en profiter et spéciale dédicace pour ceux qui vont quand même travailler. Je suis tout cœur avec vous.
8: Ouais.
11: Je ne regrette pas mon lit.
8: C'est vrai.
2: Très bien, Davis.
9: Oui, bonsoir. Bonsoir à tous et à toutes. Content d'être là également.
2: Très bien. Et bien, dans un instant, dans quelques instants, nous allons parler avec Maître Georges Emmanuel Germani, écoute active avec Esther Kittmann et réconfort avec Bruno. Et puis, restez avec nous parce que jusqu'à la fin, avec nos chroniqueurs, nous aurons les inventions qui ont fait un flop, la suite avec Valé, les jours fériés avec Lumina et puis Destination Patrimoine avec Stécio. Et je vous donne juste un indice, source. Voilà, comme ça. Vous avez un petit peu le teasing pour ce qu'on va aborder pour le reste de notre émission. Donc, sans plus tarder, je vous propose de découvrir ou redécouvrir quelques extraits d'émissions pour que vous puissiez savoir ce que vous avez manqué d'intéressant. Et puis, vous toujours restez connectés avec Espérance FM. Donc, nous commençons avec notre premier extrait. Donc, c'est à l'occasion de la journée du patrimoine mondial africain créée par l'UNESCO, Maître Georges Emmanuel Germani, avocat et ex-bâtonnier bien connu en Martinique, était l'invité d'Oupédissa mardi. Il a obtenu la nationalité béninoise, mais a été en plus nommé ambassadeur du Bénin, chargé de la diaspora afro-descendante pour les Antilles. Le Martiniquais est aussi prince du royaume d'Alada. Cet entretien avec l'avocat nous rappelle le continent d'origine de nos ancêtres, nous, Antillais. Extrait.
12: On va obliger ça à l'époque. Le Ghana qui a imposé, pour y avoir un papier ghanéen, le Ghana qui a imposé taper un certain nombre de l'année de résidence. Mais le Bénin n'a pas imposé ça.
13: Mais apprendre que vous êtes un prince du Bénin, est-ce que ça vous est?

0: Alors, en 2016, Antoine Comin a intronisé par le roi d'Alada comme prince du royaume d'Alada. Il faut que savoir qu'Alada est la ville dont le Toussaint Louverture, son père, était prince également.
1: Ok.
0: Donc, oui, on a confirmé comme ancien prince. Officiel de la tour royale du Dahomey. Là, on a dit par exemple, ah ouais, tout le monde c'est monde, et pas monde parce que personne. Vous comprenez, c'est Martinique, ça sort. Ça sort en Afrique, c'est l'article 1er de la charte du Mandé proclamée au 14e siècle par Sundiata Keïta qu'on appelle le serment des chasseurs.
2: Nationalité béninoise.
3: Ah bah, franchement, ça, je découvre.
4: Alors, je suis allée regarder le site internet en question. Il me semble que c'est My Afro Origins. Et effectivement, il est là. Donc, pour ceux qui sont intéressés, d'aller, de regarder. Moi, je trouve que c'est intéressant de savoir un petit peu d'où est-ce qu'on sort, pour savoir où est-ce qu'on va, c'est ce qu'on dit, hein, dans la grande pensée. Et puis, d'être un peu curieux, savoir ce qui se passe, de ne pas se limiter, surtout pour la jeune génération qui vient derrière. Après, il n'y a pas que le Bénin, il y a d'autres pays aussi à visiter. L'Afrique, c'est très vaste et c'est très beau. Il ne faut pas rester cantonné aux clichés qu'on nous donne souvent, des clichés très péjoratifs. Il y a aussi un contexte géopolitique. Donc, il faut aussi, il y a certaines zones qu'il vaut mieux éviter ces temps-ci, par temps de guerre. Mais quand même, voilà. J'ai des proches qui y vont et qui, quand ils retournent vraiment enrichis et ça fait plaisir.
2: Bah, tu parles justement de proches et j'ai un cousin germain justement qui a fait cette démarche, qui a demandé la nationalité béninoise. En fait, il a initié des travaux et des recherches hein, concernant l'africanité, tout ça, et ce sont des travaux qui ont été reconnus et on lui a octroyé la nationalité béninoise. Et j'ai eu la chance de le voir justement il y a quelques jours. Il vit en métropole et donc à l'occasion de la foire de Paris, il était invité à la foire de Paris, donc j'y étais également. Et nous avons justement, il avait ses ouvrages qu'il a proposé et on a pu converser là-dessus et tout. Donc on a passé vraiment un très bon moment. Il avait un habit traditionnel, comme il est assez haut, donc il fait près d'1m90, donc on le voyait bien là à la foire. Surtout quand il se déplaçait. Et vraiment, il a fait cette démarche. Et il est très heureux, donc, justement, d'avoir cette nationalité et de pouvoir, justement, faire ce retour aux sources. Voilà, donc, ce que beaucoup d'Antillais font en ce moment. Parce qu'il y a ce regain d'intérêt pour l'Afrique.
3: C'est vrai, pour l'Afrique. Alors, moi, c'est vrai que j'aurais. Alors, je suis d'accord pour le retour aux origines, enfin, connaître. Mais voilà, après, je dis, des fois, il y a le. Tout match, on regarde à fond et puis faut construire aussi son avenir. Donc voilà, pour moi c'est une passerelle, mais on doit pas des fois focaliser trop sur le passé. Faut connaître qui on est, mais aussi avancer avec ce bagage et savoir que, enfin voilà, on est issu de tellement d'un tel melting pot autant à Afrique. Enfin voilà, donc moi je pense qu'il faut savoir d'où on est sorti, mais pas se cristalliser dessus, avancer en fait avec ce bagage. Voilà, donc vous pouvez retrouver l'entretien complet avec Maître Georges Emmanuel Germani dans Oupédissa sur l'appli Espérance Média et le site espérance.fm, onglet replay, et sur Spotify. Voilà, et donc Oupédissa, je rappelle que c'est les lundis, mardis, jeudi et vendredi à 16h. Alors, deuxième extrait. Pratiquez-vous l'écoute active, les filles? Et si vous êtes parents, la pratiquez-vous avec vos enfants? Selon Esther Kittmann, thérapeute en relation d'aide, cette technique de communication permet d'être un parent efficace. Elle l'a présentée mardi soir dans Au cœur des familles. Écoutez.
5: L'écoute active établit des liens plus chaleureux entre le parent et l'enfant. Et le fait de se sentir écouté et compris par ses parents va lui apporter tellement de satisfaction Les enfants en particulier auront en retour des sentiments d'affection et c'est réciproque chez le parent. Il commence à se sentir plus proche de son enfant qui parle et on verra un rapprochement de la tendresse, plus d'attention, d'appréciation, d'amour, de respect et une plus grande sollicitude envers leurs enfants. Alors, faut-il attendre qu'un problème important survienne pour employer l'écoute active? L'écoute active aide l'enfant à résoudre lui-même ses problèmes. Il faut savoir que, par expérience, que les gens réussissent mieux à résoudre un problème lorsqu'ils peuvent en parler, plutôt que simplement y penser.
4: Ouais. C'est très profond et c'est très vrai ce qu'elle dit. L'écoute active, des fois en tant que parent, on peut être distrait. C'est-à-dire qu'on fait une tâche, l'enfant est là près de nous, on parle, mais on est dans le linge, on est sur le téléphone, on envoie un mail vite fait ou un message, et on n'est pas dans l'écoute active. L'écoute active, c'est vraiment montrer à l'enfant, écoute, j'arrête tout ça, j'arrête là, et là je te regarde, j'écoute ce que tu dis, je te pose des questions, je reformule, et c'est vrai que le dialogue, la relation, elle change et elle devient de plus en plus mature aussi. Mm-hmm. Et surtout, ça entraîne l'enfant lui aussi à pratiquer l'écoute active. Mm-hmm. Parce que si je lui montre pas, il saura pas faire. Donc, quelque part, par mimétisme, par la suite, ça participe à la construction de l'individu. Mm-hmm. Et c'est vrai que c'est quelque chose qui, en tant longtemps, nous pâtait qu'à faille, mais actuellement que nous savons, on nous faille.
2: C'est ça. Et puis, ça a aussi un impact sur, selon moi, sur l'estime de soi. Oui. D'accord, parce que se sentir écouté, c'est aussi se sentir valorisé.
3: C'est ça.
2: Donc c'est important pour l'enfant, mais aussi je dirais pour pas uniquement l'enfant, mais aussi pour les adultes.
3: Oui, c'est ça.
2: Parce qu'aujourd'hui, on a tendance également à communiquer avec un portable à la main. Voilà, celui qui est en face de toi, tu lui parles, il a son portable à la main ou la tête baissée dans le portable. Voilà, on se sent pas écouté et c'est ce qui génère des frustrations et puis c'est un manque de communication et puis des conflits aussi. Donc soyons à l'écoute. Les uns des autres.
1: Il est vrai que si l'enfant se rend compte que le parent dit mais sans avoir vraiment entendu, ça n'inspire pas la confiance.
2: Exactement, c'est vrai.
4: Et elle a dit quelque chose de très intéressant. Ça permet à l'enfant par la suite de pouvoir régler elle-même, cette personne-là, ses problèmes. Mm-hmm. Et c'est aussi l'inciter à une autonomie. L'autonomie, la prise de responsabilité, la mettre en confiance. Et donc tout ça aussi participe à avoir un adulte demain équilibré.
2: Exactement. C'est vrai.
3: Tout à fait. Eh bien, donc, cet épisode s'appelle l'écoute active pour être des parents efficaces. Vous pouvez l'écouter sur l'appli Espérance Média, sur le site espérance.fm, onglet replay, ou sur Spotify. Au cœur des familles, c'est le premier mardi du mois à 18h. Troisième et dernier extrait. Comment réagissez-vous au malheur? L'émission « Tu peux te relever » de Bruno est l'émission de réconfort et d'encouragement par excellence. Par exemple, le thème du 18 mars était « Face au malheur, ne baissons pas les bras ». Extrait.
6: Combien de fois nous abandonnons trop vite? Nous oublions que les combats de la vie nous préparent à de grandes bénédictions. Heureusement, Dieu qui est près de nous nous accorde en ces moments-là la délivrance. Alors si l'épreuve est capable d'atteindre ta vie, n'oublie pas que Jésus reste le même. Il est le grand vainqueur. En ce soir, vous êtes au cœur d'un problème, au milieu de l'arène de vos peurs, de vos incertitudes, de la maladie, du découragement. Pour autant, continuez de marcher sur ce chemin d'espérance. Priez, louez le Seigneur. Mais de grâce, face au malheur, ne baissez pas les bras.
3: Très bien. Alors, l'émission « Tu peux te relever », c'était la première nomination de cette émission. Mais l'actuelle s'appelle « Une parole qui relève ». Donc, je tenais à rectifier « Une parole qui relève » avec Bruno. Et c'est le mercredi de 20h à 21h sur l'appli Espérance Média, le site espérance.fm et l'onglet « Replay » ou sur Spotify. Alors... Comment réagissez-vous au malheur?
2: C'est vrai qu'une parole réconfortante va toujours nous permettre de nous relever plus facilement. Mm-hmm. Hein, le fait d'être écouté, là encore, hein, l'écoute active, voilà, ça va jouer de manière efficace, je pense, hein, sur cet état d'esprit.
7: Mm-hmm. Et c'est toujours bon aussi de se rappeler que le malheur, il y a une vie après le malheur.
2: Ouais.
7: Et c'est bien de se l'entendre dire, parce que des fois on le sait, mais on a besoin d'émissions comme ça, de personnes qui nous en parlent de manière plus ou moins régulière, parce que Jordi nous tend le lit après ou pas tant d'idin, et puis ne voyait-il pas que la situation arrive, voilà. Et qu'on te le dise à nouveau, que tu l'entendes encore, ça te fait du bien. Et j'encourage vraiment Bruno à continuer là-dessus, surtout que le créneau qu'il a choisi, 20h, 21h, c'est très souvent le soir avant de se coucher, que toutes c'est les ça. Pensées, mmh. tout ce stress, toute cette angoisse remonte, mmh, ouais. Et se rappeler que le malheur n'est pas une fin en soi, mmh. C'est un processus, on peut le transcender avec la grâce du Seigneur, ça fait du bien de le savoir, de l'entendre, et surtout entendre des expériences de personnes qui l'ont dépassé, ça fait que allez, on reprend courage, on tient bon. Et puis je pense particulièrement à toutes ces personnes qui traversent des moments difficiles, que Dieu continue à vous fortifier, à vous garder.
3: Très bien. Eh bien, vraiment, avec cette parole qui relève, nous allons poursuivre. Par contre, avec tout autre chose, mais des inventions qui ont fait des flops. Mmh. Valide.
2: Oui, effectivement, Dina. Nous avons vu dans un premier volet certaines inventions qui ont fait un flop. Alors, je ne sais pas si vous vous rappelez, on va faire une petite synthèse de ce que nous avions vu. Alors, nous avions d'abord vu les lasagnes Colgate, hein, qui ont fait effectivement un bide. Alors, c'était des lasagnes au bœuf, mais de la marque Colgate. Alors, voilà. Donc, on ne savait pas trop de quoi on parlait.
7: On n'avait pas besoin de se brosser les dents après.
2: Voilà. Donc, tu les manges. Voilà. Le message n'était pas très clair. Donc, les gens ont cru qu'ils mangeaient des lasagnes. Enfin, voilà. Des lasagnes à base de dentifrice. Ouais. Enfin, c'était pas le top. Voilà. Donc, nous avions vu aussi le clavier dit Marsan pour remplacer l'AZERTY, qui était quand même une invention pas mal. Mais bon, voilà. Ça n'a pas vraiment trouver son public. Nous avons vu également la Barbie pyromane. Donc, je ne sais pas si vous vous rappelez de celle-ci. Donc, elle était équipée de patins qui produisent des étincelles et donc puis des flammes. Donc, et c'était des étincelles et des flammes incontrôlables. Et c'était donc une poupée extrêmement dangereuse pour les enfants. Alors là, nous allons embrayer sur autre chose. Alors, une autre invention qui a fait un flop. Alors, il s'agit du ketchup vert Heinz. Alors, la marque Heinz.
7: Ouais. Pour rappeler
2: cette marque.
7: Ouais.
2: Alors, donc, cette green sauce, green de vert, alors, elle est mise en vente par le roi du ketchup aux États-Unis en 2000. Et cette version colorée est fabriquée avec des tomates, non pas rouges, mais des tomates vertes. Voilà, et aussi de l'arôme artificiel. Et donc la curiosité qui a donc suscité au début de sa commercialisation n'empêche pas les ventes de décliner, malheureusement. Et le produit est finalement retiré des rayons en 2006. Voilà.
7: Et carrément prendre la sauce pesto. Enfin, c'est quoi l'intérêt
2: C'est vrai. Mais en fait, la sauce pesto, on n'avait pas encore idée vraiment de la commercialiser, peut-être comme elle l'est aujourd'hui, parce que c'était en 2000. Et le même scénario s'est aussi répété pour Heinz avec son ketchup, je vous donne un mille, de couleur bleue.
7: Ah oui, c'est tellement naturel, tu vois, tu fais des pâtes,
2: voilà.
7: Et tu mets une sauce bleue, c'est tellement appétissant.
2: C'est ragoûtant, tu as envie de manger
7: ça. Oui, mais bien sûr.
2: Voilà. Franchement, vraiment, on l'imagine déjà.
7: Tu trouves un fruit bleu, hein. Est-ce que vous en connaissez des fruits bleus?
3: Moi, je connais que la fleur bleue, je pense à la fleur de clitoria.
2: Voilà.
3: Ouais, ah, donc, mais à l'époque...
1: J'en ai mangé dernièrement.
2: Ouais.
3: Ah oui.
2: Et c'était bon?
1: Excellent.
2: Bon.
1: Okay. Ouais. Je te ferai un sandwich bientôt.
2: Oh là là. Eh ben écoute, nous attendons le sandwich. Oui, donc voilà pour le ketchup. Alors, nous allons passer maintenant à un deuxième,
3: deuxième volet
2: aussi. Donc, oui, nous sommes déjà passés au deuxième volet. Donc, on a vu le ketchup Heinz. En deuxième, nous allons voir la marque Bic. Bique, qui elle aussi n'est pas en reste. Alors, nous avons vu le parfum Bique qui a littéralement fait un bide. Voilà, la dernière fois également. Et
1: le parfum Bique.
2: Oui, le parfum. Il y avait des parfums Bique qui étaient vendus au rayon.
7: Papeterie.
2: Voilà, oui, c'est ça. Et donc, les gens, donc, ça ne les a pas vraiment convaincus. Mais là, donc, il y a le stylo Bique for her. Donc, pour les femmes. Voilà, donc en 2012, les Françaises ont droit à un stylo Bique rien que pour elles. Et qu'a-t-il de particulier ? Eh bien, il a des couleurs féminines. Du rose, du violet, du bleu, du vert, de l'orange. Un design plus fin pour une meilleure prise en main. Mais en fait, les femmes n'ont pas trop adhéré. Et elles n'ont guère apprécié ce produit jugé sexiste.
7: Bah oui, plus léger, voilà. Plus ceci, tellement
2: léger,
7: plus
2: rose, violet, bleu, orangé. Et il a été rapidement retiré du marché. Donc,
7: les femmes. Et ils l'ont remplacé par le Bique 4 couleurs. Et voilà, voilà, terminé.
2: Et on l'utilise.
7: Voilà.
2: Voilà, donc c'était également pour Bique. Nous allons passer aussi. Ah, bah oui, pour Bique aussi, il y a aussi autre chose, les amis. Ah, j'allais oublier de vous dire. Il y avait les sous-vêtements jetables pour femmes. Alors, ils ont mis ça aussi sur le marché. Et donc, l'idée de porter des sous-vêtements dans le but express de s'en débarrasser plus tard, donc ça n'a pas séduit, ça n'a pas fait mouche. Et donc, il n'a pas fallu longtemps pour que cette gamme de produits soit retirée du marché et donc, elle aussi, jetée. Sans jeu de mots.
7: Franchement, les inventeurs sont très inspirés.
3: Je serais curieuse de savoir quelle matière, en fait.
2: On va chercher. Et la prochaine fois, je te dis.
1: De l'encre, voyons.
2: Elle est pas mal, celle-là.
7: Du papier, Lévis. Du papier.
2: Ah oui. C'est
7: recyclable.
2: Ouais. Mais en tout cas, ça n'a pas fait.
7: Du carton.
2: En tout cas, ça n'a pas été un carton.
7: Ouais, ok.
2: Alors, et pour finir, nous allons voir du Pepsi également, qui a été inventé, puis du Pepsi transparent, appelé Crystal Pepsi. En 92, la mode est à la pureté et au bien-être. Et la marque lance donc cette boisson à grand coup de pub. Mais le succès sera de courte durée. En effet, parce que le soda n'a pas le goût de l'original. Le soda Crystal n'a pas le goût de celui qu'on connaît à l'origine. Mais surtout, dans l'imaginaire de tous, le cola est marron. Et donc, un Pepsi transparent, no way.
7: Ça me passe. Autant pas. Faire un Sprite. Hein?
2: Exactement.
7: Ou un Canada Dry.
2: Voilà. Ça n'a pas trouvé son public. Et donc, voilà, les amis, c'était la fin de ma petite chronique concernant les inventions qui ont fait un flop.
7: Merci.
2: Eh bien, merci beaucoup.
7: On en apprend des choses.
2: Oui.
7: Ouais. Franchement, intéressant. Je pense que j'aurais dû être inventrice. Alors, ça se dit inventrice ?
2: Ouais. Inventeur ? Comme tous féministes.
1: Vous avez inventé le mot.
7: Voilà. Inventrice. J'ai pas mal d'idées.
2: Bien à toi, Lumina.
7: Alors moi, j'ai décidé, j'ai vu qu'on est dans ce beau mois de mai, n'est-ce pas ? Un mois de mai exceptionnel, puisque pratiquement tous les jours fériés tombent un vendredi. Ou un jeudi, ou un lundi. Mais
3: ne va pas sans jour férié.
7: Voilà. Et donc, du coup, je me suis dit, et dans le monde, comment ça se passe ? D'accord ? Et donc, qui est le champion du monde ? Alors, à votre avis, les jours fériés en Europe, les pays ayant le plus de jours fériés dans le monde, à votre avis, c'est lequel ? Avec 15 jours par an.
1: La Martinique.
7: En Europe.
2: Alors, c'est un pays où on ne travaille pas beaucoup.
7: Vas-y.
2: C'est pas la Belgique.
7: C'est un H.
2: Ça commence par un CH.
7: Y.
2: Chypre.
7: Yes.
1: Ah, c'est en Europe, ça.
7: Ouais. Yes. Oui, avec 15 jours fériés, 20 jours bien congés payés, et donc total des jours non travaillés, 35 par an. D'accord. Si vous avez envie d'y aller pour une orientation quelconque, allez-y. Ensuite, en deuxième position, à votre avis, ça commence par un E.
2: Espagne.
7: Yes.
2: Ils aiment faire la sieste.
7: C'est vrai. Et donc là, effectivement, ils ont 14 jours fériés. D'accord. Et à votre avis, qu'est-ce qui est en bas de liste ?
2: La France ?
7: Non, non, France, ouais.
1: L'Allemagne.
7: Non. Ça commence par un G. La Grèce,
2: yes.
7: La Grèce avec 11 jours. Ah, et la France est juste avant aussi avec 11 jours. Ouais. Donc franchement, on est en train de se battre en bas du podium. Alors les gens qui disent qu'en France, on a trop de congés, on a trop de ceci, il faut arrêter avec ça.
2: Ouais,
7: ça n'est pas vrai.
2: Non, mais
7: okay? Ça n'est pas vrai. Donc les congés payés et les jours fériés dans le monde à ce moment-là, à votre avis, où est-ce qu'il y a le plus de congés payés dans le monde?
2: Dans le monde.
7: Non.
2: Est-ce que c'est un pays alors sur quel continent?
7: Alors disons que on entend beaucoup parler dans l'actualité.
2: Ah, beaucoup, ce sera pas l'Iran en tout cas.
7: Oui, eh ben voilà. Ah ben ouais. Alors, cumulé congés payés et jours fériés, on est à 53 jours l'année.
3: Maman.
2: Non.
7: Ah ouais. Hey, yes. Ok. Ensuite, on a une île dans la Caraïbe, là, pas très loin de nous, là, avec un
3: Saint-Domingue?
7: Non, avec un M.
2: Saint-Martin?
7: Yes, Saint-Martin, avec 46 jours au total, puisqu'on a 26 jours de congés payés et 20 jours de jours fériés. Et à votre avis, si je vous dis 1, 2, 3, 4, 5, 6, 7, 8, 9, 10, à la 10e place, qu'est-ce que vous allez trouver?
2: À la 10e place.
7: Ouais.
2: C'est un A.
7: Il y a A, il y a un Z.
2: Ah,
1: Azerbaïdjan.
7: Yes.
3: Ah ouais.
7: Avec 42 jours. Puisqu'on a 21 jours de congés payés et 21 jours de jours fériés.
2: Oh.
7: Donc, sachez que, et je termine juste avec ça, à votre avis, dans quel pays on travaille le plus?
1: La France.
2: Non, les États-Unis.
7: Non, ça commence par un M.
2: À Martinique.
7: Avec un E.
3: Mexique.
7: Yes.
2: Ah.
7: Puisqu'il travaille 2128 heures par jour, par semaine, par année.
3: Oui, parce que là,
7: 2128 heures par année.
2: Et par rapport à.
7: D'accord.
2: Non, enfin,
7: par rapport à nous, nous sommes à 1490.
2: Ah ouais, carrément.
7: Et ce sera tout pour moi.
3: Thank you, Lumina.
2: Eh ben, dis donc.
3: Sans transition,
2: merci.
3: Nous passons à destination patrimoine. Et vraiment super, franchement.
2: Ouais.
3: On a besoin de, justement de des jours fériés encore pour profiter de la destination patrimoine de Stécio.
8: Bonsoir à toutes et à tous et bienvenue dans Destination Patrimoine. Alors, Destination Patrimoine, c'est votre rendez-vous avec les lieux secrets ou non secrets inattendus de la Martinique. Aujourd'hui, venez avec moi, je vous emmène dans un endroit qui semble tout droit sorti de roman d'exploration. On aurait dit vraiment Indiana Jones. C'est un lieu humide, mystérieux, presque souterrain. Mesdames et messieurs, bienvenue à la source de Didier, dans les hauteurs de Fort-de-France. Alors, je pense que nombreux connaissent ce petit lieu. Mais pour ceux qui souhaitent redécouvrir avec moi, ou découvrir, vous êtes les bienvenus. Alors, ici, bien sûr, on n'est pas à la plage. Source de Didier, c'est une très très très belle rivière cascade qui plongeait dans une forêt dense avec des fougères géantes, des arbres couverts de mousse et un sentier qui serpente le long d'un canal d'eau fraîche. Alors, c'est pas parce que c'est de l'eau fraîche qu'il faut boire. Attention à vous. On entend le ruissellement constant comme une respiration de la montagne. Le chemin commence tranquillement, puis devient de plus en plus étroit, plus sauvage. On longe un ancien canal d'amenée d'eau construit à l'époque pour alimenter Fort-de-France. Les murs sont recouverts de mousse, les racines traversent le sentier et l'air est chargé d'humidité. On avance, on glisse parfois, on rit souvent. Attention! Et puis soudain, le décor change. Un tunnel apparaît, sombre, étroit, creusé dans la roche. On allume sa lampe, on avance prudemment. Il y a des serpents à gauche, chauve-souris en haut, attention! Et on entend l'écho de nos pas. Quelques chauves-souris, attention! J'ai bien dit, il y a des chauves-souris. Donc ceux qui ont peur, prenez une grosse lampe histoire d'être tranquille. À la sortie du tunnel, la forêt s'ouvre sur un bassin naturel alimenté par une eau fraîche et limpide. Mesdames et messieurs, c'est la source de Didier, un lieu calme, apaisant, presque sacré. On peut s'y tremper les pieds, se rafraîchir, écouter le bruit de l'eau qui tombe en cascade. Ce lieu est parfois pour ceux qui aiment les ambiances mystérieuses, les randonnées atypiques, les coins cachés où la nature reprend ses droits. Ce n'est pas une balade touristique, c'est une petite aventure, une parenthèse hors du temps, à deux pas de la ville. Alors, si vous cherchez un endroit différent, un lieu

0: surprend, qui intrigue, qui reconnecte, je vous invite à y aller, à la source de Didier. Alors bien sûr, pour y aller, hein, rien de plus compliqué, vous prenez la route de Didier, hein, logique. Direction les hauteurs de Fort-de-France, vous continuez jusqu'au dernier parking autorisé, juste avant la barrière qui écrit interdit d'accès aux véhicules. D'accord? Le temps de trajet, quand vous sortez de Fort-de-France pour y arriver, c'est environ 20 minutes. On va dire 20 minutes. J'aurais dit 10, mais on va plutôt dire 20 minutes. Et ensuite, vous suivez la route, fermez vos voitures, vous allez repérer un petit sentier, vous faites tout droit. C'est tout, ni à gauche, ni à droite, vous faites vraiment tout droit, vous allez traverser le tunnel. N'oubliez pas vos lampes, parce qu'il y a des chauves-souris, il y a des serpents, et ça glisse, donc prenez de bonnes chaussures. Et la source se trouve juste après. Voilà. Bien sûr, il y a un petit chemin qui amène à la seconde cascade de Didier, mais je pense que je vous parlerai de ça après. Voilà pour votre capsule Destination Patrimoine.
1: Super, merci Stécio pour cette belle découverte ou redécouverte dans Destination Patrimoine. Donc c'était la source de Didier. Eh bien, nous sommes déjà arrivés à la fin et puis donc je vous dis, ben, maintenant c'est place aux jeunes, à la quotidienne des jeunes, donc connexion à 19h. Et ils parleront des animaux, humanisation des animaux, jusqu'où aller, vie humaine versus vie animale, comment traiter les animaux, etc. Donc vous pouvez aussi adresser vos appels au 05 96 72 82 51. Sachez que vous pourrez appeler. Donc voilà, tenez-vous prêts. Eh bien, on va lancer notre slogan de fin. Vous étiez au Zapping, une émission dynamique et joyeuse où l'on parle de choses sérieuses.
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0: 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Il est 19h. Belle soirée. 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
2: Salut, comment allez-vous? Nous nous retrouvons dans notre émission préférée, l'émission Connexion, en compagnie de Davis. Comment vas-tu, Davis? Davis.
3: Bien ça, déjà, j'avoue, j'ai un problème de casque, mais d'ici quelques secondes, ce sera réglé. Bonsoir à tous.
2: Très bien, très bien. Mais on est content que tu sois là. Et puis, on a Pierre avec nous aussi. Pierre, comment vas-tu?
4: Bah écoute, ça va bien. Très heureux d'être avec vous ce soir, comme d'habitude.
2: Eh ben super, et puis moi c'est Evie, je suis encore avec vous.
4: Et on est content de t'avoir aussi.
2: Merci. Ce jeudi, on va parler d'un sujet qui peut être sensible. Et ce sujet, c'est notre relation à l'animal en tant que personne, mais aussi en tant que Martiniquais. On va parler de l'attachement émotionnel à l'animal, les dérives modernes, psychologiques qui peuvent apparaître et aussi parfois nos peurs qui peuvent venir s'imbriquer dans cette relation. Donc,

0: vous attend très nombreux pour nous donner votre avis et nous partager vos expériences. Et juste avant de commencer, on va écouter un titre, You Say.
1: De qui? De Lauren Daigle, c'est comme ça qu'on dit?
0: C'est ça, ouais, c'est pas mal ça.
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1: Les animaux domestiques. Le chien. Le chat. Le lapin. Le canari. La tortue. Le cochon d'Inde. Le poisson rouge.
2: Extrait d'une vidéo qui s'appelle 10 animaux domestiques. C'est sur la chaîne YouTube Zoo les enfants.
3: Oh, c'était super. Écoute, on a parlé de tous les animaux. En tout cas, bon, je pense qu'il en manque quelques-uns. Oui. Il y en avait pas mal, Et c'est vrai que quand on est enfant, on essaie de nous montrer tous les noms des animaux, de nous familiariser avec les animaux pour créer déjà peut-être un semblant de relation. Mais oui, c'est vrai qu'il n'y a pas tout le monde qui a cette relation des enfants avec les animaux. Et même que parfois, il n'y a pas du tout de relation avec les animaux, parfois en Martinique. Hein, et ça crée une distance qui semble parfois insurmontable. Et puis de notre côté, on a les enfants qui sont tout petits, mis en contact avec les poussins, avec les petits chatons, etc. Et qui, eux, ont un contact tout à fait naturel avec les animaux. Pierre, dis-nous, quel est ton profil? Est-ce que toi, tu es très contact animal ou tu es plus distant?
4: Non, moi je suis quelqu'un, j'aime beaucoup la nature, les animaux, tout ça, donc j'ai pas de soucis par rapport à ça. Non, soit les chiens, les chats. Alors il y a juste ma mère quand même qui m'a transmis de jamais caresser les chats, notamment dans la

0: Oui, parce qu'ils sont porteurs de microbes et tout. Donc au début, j'ai écouté, puis après, j'ai essayé d'être un peu plus intelligent, c'est-à-dire que oui, je caressais les chats, mais tout de suite après, je me lavais les mains.
1: Tu te laves les mains.
0: Parce que bon, bien sûr, il faut quand même être un peu... Mais non, hein, moi, la première fois que j'avais vu, bon, enfin récemment, j'ai vu un mouton, là, à côté de Beraka, en fait, il y a un jardin avec des moutons, et puis on s'occupait des moutons là-bas, j'en ai pris un sur moi. Et puis je l'ai embarqué comme ça.
1: Ah,
0: et
1: carrément, puis, il s'est laissé faire.
0: C'était un bébé, et puis la mère, par contre, suivait. Elle n'était pas contente. Donc, du coup, la collègue a attrapé la maman pour la calmer. Mais non, je pense que j'ai une relation tout à fait saine, je dirais. Et puis, il n'y a pas de souci par rapport à ça. Même si, bon, je fais attention parce que maintenant que j'ai des enfants, surtout par rapport aux chiens, je fais attention quand même.
1: D'accord. Donc, toi, Pierre, tu es plutôt proche des animaux et on va en parler, hein, parce que c'est vrai qu'il y a des personnes comme toi qui sont proches des animaux, mais on va essayer de voir un petit peu est-ce qu'il y a peut-être des dérives qui sont possibles, des vices. On t'écoute, dis-nous, quel est ton animal préféré?
2: Alors, je voulais poser une question à Pierre, parce que tu as parlé de Beraka, c'est ton établissement scolaire.
0: Oui, voilà, c'est ça.
2: Scolaire de lequel
0: je travaille en tant qu'enseignant en maternelle. Donc il y a vraiment une relation d'ailleurs à l'école avec les animaux, on les utilise.
2: Oui, tu nous en diras plus tout à l'heure certainement. Alors moi, je ne suis pas très proche des animaux, je trouve, ni des chiens et des chats qui sont pourtant des stars dans les animaux domestiques.
1: Mm-hmm.
2: J'ai eu une mauvaise expérience avec un chien.
0: Ah, ah, ah.
2: Donc,
0: quel âge?
2: Dans l'adolescence.
0: Ok.
2: Pourtant, je trouve certains chiens mignons, surtout des petits chiens comme les Yorkshire, par exemple.
1: Ouais.
2: Mais sinon, les autres chiens plus gros.
0: T'es pas très
2: chiens,
0: à l'aise.
2: C'est quoi cette race je sais.
0: Rottweiler.
2: Chien martiniquais, quoi.
0: Alors ça, c'est
1: le
0: quoi
1: chien, le chien fer.
0: Ah,
1: on
0: voilà.
1: On va en parler.
2: Non, je pensais pas à lui.
1: Ah, tu pensais pas à lui. D'accord.
2: Je sais
0: mais
2: pas
0: c'est quoi ta mauvaise expérience que t'as eue?
2: Mais j'ai été agressé par un chien.
0: Ah oui, voilà. Donc agressé.
2: Je me souviens pas s'il
0: m'a
2: vraiment mordu.
0: D'accord.
2: Mais il était très proche de moi et
0: très agressif.
2: Il grognait.
0: D'accord, d'accord.
2: Ouais.
0: Ouais, ouais, donc ça t'a fait peur.
2: Par rapport à ça, je me méfie, je reste à distance.
0: D'accord.
2: De tout chien.
1: Et tu as parlé du Yorkshire. Est-ce que tu, par exemple, si tu avais l'occasion, tu en adopterais un ou quelque chose comme ça? Parce que tu as dit que tu les aimais bien.
2: Je les aime bien, peut-être pas au point
0: d'en adopter
2: pour l'instant.
0: Okay.
2: Mais si j'adopte un chien, ce serait plus un Yorkshire qu'un berger allemand, par
0: d'accord
2: exemple.
0: D'accord. Un gros chien, ouais. D'accord.
2: Quoique peut-être qu'un jour je pourrais me réconcilier avec.
1: Oui, c'est peut-être un travail à faire. Ça dépend de si tu en as envie et si tu trouves un bien-être, un bienfait à cela d'ailleurs.
0: Et toi, Evie,
1: avant de passer à autre chose,
0: réponds à la question.
2: Comme animal.
1: C'est vrai que c'est beaucoup de questions.
0: Les femmes et les reptiles, c'est une belle histoire d'amour. Hein. Des gens voient ça dans la vie. Hein.
1: Je ne me souviens pas de l'histoire. Enfin, du coup, moi, non, j'ai un rapport, non-rapport, je dirais même aux animaux.
0: D'accord.
1: Je n'ai pas eu l'occasion d'en fréquenter. À part de loin, peut-être. Et puis.
0: Est-ce que ça t'a manqué?
1: Non. Enfin, je pense pas.
0: Non,
1: en théorie,
0: pas...
1: non. Parce que
0: à part si tu voyais des amis, peut-être, qui avaient des bonnes relations. Et tu dis, moi, j'aimerais bien aussi.
1: Ben justement, quand je vois des amis avec une bonne relation, ça me pose question. Je me dis, mais.
0: C'est...
1: Pourquoi?
0: Pourquoi ils font ça, c'est ça?
1: Alors, ouais, j'avais un ami, il dormait avec son chat. Je me dis, mais. C'est
0: quoi, encore un chat, ça va, c'est propre un chat.
1: Ah non, mais.
0: Il y a des gens
1: pas
0: qui font ça avec des chiens.
1: Oui, mais je comprends pas le.
0: Quel est l'intérêt?
1: Je comprends pas.
0: Bah, affectif. Affectif, tout simplement.
1: Non, mais c'est vrai que entre ceux qui ont vécu avec cette proximité et ceux qui n'ont pas vécu, il y a une incompréhension, il y a un mur qui s'installe. Enfin, je sais pas, j'essaye de comprendre.
0: Mais c'est thérapeutique, hein, justement.
1: Ah, tout à fait.
0: Des personnes qui ont eu des traumatismes, maintenant, on soigne par les animaux. C'est-à-dire qu'on va lui recommander d'adopter un chien ou un chat, etc., parce que la personne est seule ou en reconstruction, ou si elle n'est pas capable d'aller travailler, justement, on va lui donner un chat ou un chien, etc., qui va... Ça va lui donner une raison d'être, en fait, de s'occuper de l'animal,
1: ça,
0: et
1: vraiment,
0: en même temps,
1: ça
0: l'animal...
1: Oui. Un travail préalable. Surtout quand on parle... Bon, là, tu parles peut-être de quelqu'un qui a peut-être l'habitude de fonctionner...
0: Alors, peut-être pas l'habitude, non, pas forcément, mais en tout cas, qui n'a pas de peur. C'est sûr que s'il y a une peur, ce ne sera pas possible. Mais parce que c'est thérapeutique, l'animal généralement il est plutôt reconnaissant, bon à part certains chats bien sûr, mais généralement il est plutôt reconnaissant, notamment les chiens, et très affectueux et très proche en fait. Donc ça, et surtout dans la société dans